0: et le jazz, t'aimes le jazz?
1: Ouais.
0: Charlie Parker. Et Kurt Cobain, moi j'adore Kurt Cobain.
1: Ça, peu importe.